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notre invité spécial à cette édition de Podium Chrétien. Attention Miami, est-ce que ça va?

0: prier pour yo fin joindre Jésus, comme ça la vie va changer. Ça a été un très bon début. Je vous rappelle que Dieudonné Alphonse est notre invité spécial à cette édition de Podium Chrétien. Mais bien avant de le recevoir, qu'il vous plaise d'écouter Jesny Paul dans la musique Destination.
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Et c'est cette belle note de Dieudonné Delphonse qui met fin à cette édition de Podium Chrétien. Merci de votre écoute. C'est Fénix Michel, votre frère, votre ami, votre serviteur qui vous aime. Au revoir.